au 73, Nihua Sadwa Hunesh au 73.

J'ai 55. J'ai 55. Sixième tour, deux lignes pour 1000 $. On est déjà que toi, c'est toi et N37, N37.

au 62, quand on va se donner au 62. Sixième tour, deux lignes pour 1 000 $. Quand on va se donner un peu long, j'en ai chip ma vexite, puis que tu aimes d'en venir assez chouette, t'es gagné la note. I23, ni hanwa hanach, I23.

au 67, Kotoa Satoa Nuhas au 67. Sixième tour, deux lignes pour 1 000 $. Au 75, Nihua Satnohoptetet au 75.

Dawson Manor, là, ma vérification de carte. Bingo, déjà, bingo pour les deux lignes, le shipment avec Stendo. Prochain tour, septième tour, carré de 9, une boule frimée pour un montant de 2 000 $, la couleur des cartes rouge. Alors on est déjà ni hoasap toi pumbanoncha, carré de 9. Ni hichem dam de niasse, je crois que tu gagnes une boule frimée. Mourihut, tchigalmote.

0: Numéro de la carte?
1: 56-73.
0: Le numéro de série?
1: 111-54-30.
0: Vos numéros?
1: 14, 27, 39, 55, 62, 104, 107, 101, 115.
0: Bingo! Félicitations!
1: Merci!
0: Yamé!
1: Au revoir!
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0: Une seule gagnante au sixième tour à deux lignes. On est rendu au septième tour, carré de neuf. Une boule frimée pour un montant de 2 000 $. La couleur des cartes, rouge. La boule frimée au 74. Niwa Satnoahu Neucha. Vous fermez le B4 Neu. B14 Kotonoahu Neu. Et 24 Nihonoahu Neu. N34 Nashtanoahu Neu. Mac N44 Neonoahu Neu. G54. Peut-être noir ou mac le O 64, côté noir ou mac le O 74. Ça va être pour le carré de 9. Carré de 9 frimé pour un montant de 2 000 $.

Orangé, ha, ah, ok. Ok. Rouge, orangé. Il est que j'ai dit, on est, ha, il est une bonne chose, moi, rouge, orangé.

Bon, Hachichi. Non, Ajija. Alors, on est déjà le 7e tour, carré de 9. Bon, pour 2 000 $. Prochain numéro, Minato da Hanji Widman. E-size. Kota no hokutuas, E-size.

J'ai 52. Peut-être que nous avons 52.

J'ai 56, peut-être de tête noire ou droite. J'ai 56, 56. J'ai 51, peut-être de tête noire ou pique, j'ai 51.

J'ai 60, côtoie cette nous. J'ai 60.

Dossier de manœuvre, allons, mais vérification de carte. Bingo pour le carré de 9.

0: Le prochain tour, huitième tour, trois lignes moitié-moitié. La couleur des cartes bleues. Ouais, je connais hutte, moitié-moitié, minachi avec une boule frimée. Numéro de la carte.
1: 6-3-1-3.
0: Le numéro de série.
1: 1-1-1-4-6-4-6-2.
0: Vos numéros.
1: 19-20-16-34-44-60-48-54.
0: Bingo, félicitations.
1: Merci.
0: Yamé.
1: Yamé.
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0: une seule gagnante au...
1: C'est bleu, moitié-moitié, madame.
0: Au carré de neuf, ça fait que son nana est gagnante. Carré de neuf. On est rendu au huitième tour, moitié-moitié, ça. Alors, on est Epavniak moitié-moitié, la couleur des cartes bleue. Trois lignes, Nashepma avec Chetcha, pour un montant de 4206 $. Avec une boule frimée.

Labo Le Frimé, j'ai 47, Néonoahu Nihuas. Vous fermez le B7 Nihuas et 17 Kotonoahu Nihuas et 27 Nihonoahu Nihuas et 37 Nashtonoahu Nihuas. J'ai 47, Néonoahu Nihuas, j'ai 57. Peut-être que nous avons eu le mec le haut 67 que toi ça doit avoir eu. Alors on est déjà pegné au monde, bande de pause musicale.

Netja la boule frimée les 7. Trois lignes de chip mabechtecha pour un montant de 4 206 $. Prochain numéro, Minatja d'Arrangé Widman. N32, Nachtanoir Unuche, N32.

N34, nästa nu har hon nu N34. Huitième tour, trois lignes. Le shipment avec Stitcha pour un montant de 4 206 $. B15, Cotonou Hoctetet, B15.

Dawson Manor, voilà. Verification de carte. Bingo, déjà, bingo pour le 3 lignes, achètement avec Stendhal. Le prochain tour, 9e tour, tour continu. La couleur des cartes jaune, lettre L en folie pour 1500 et la carte pleine 10 000.

0: prochain tour. Ah oh non, c'est juste la réprime et la cataclysme. Ben, en folie de elle. Ok. Ben.
1: Numéro de la carte.
2: 25 192.
1: Le numéro de série.
2: 041 08 38 15 7 14 5 3 17 54 74 25 33 47 39.
1: C'est bien, Ousine. Félicitations. Yeah,
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1: Une seule gagnante au huitième tour. Trois lignes, tiens, qui se mérite 4206 $. On est rendu au neuvième tour, tour continu. Elle en folie pour 1500. Elle a carte pleine 10 000. La couleur des cartes, jaune. Oui, ha, hucha, tchalumot. Un tour continu. Gahabdub donc.

1,33. Nächste noch nicht. 1,33. Lettre L en folie. Mac, la carte pleine. I17, Côte-Noire-Honihos, I17.

N42, Néo Noir ou Nuche, N42.

Au 65, que toi, ça donc peut-être au 65.

J'ai 47, né au Noir Honihos, j'ai 47. J'ai 54, peut-être noir ou nœud, j'ai 54.

Neuvième tour, lettre L en folie pour 1 500 $ et la carte pleine 10 000 $. Au 61, côté à Sadnoir-Houpec, au 61.

0: Numéro de la carte?
1: 77, 75.
0: Le numéro de série?
1: 111, 43, 31.
0: C'est juste dans un homme?
1: 6.
0: Allô?
1: Ah, OK. 6.
0: Uh-huh.
1: 19. 40. 48. 74. 65. 67. 71. 61.
0: Bingo, félicitations.
1: Merci.
0: Yamé.
1: Bye.
0: Une autre vérification de carte, ça, que t'as comme ton sein de manoir, là.

0: le numéro de la carte.
1: 32-1-1-9.
0: Le numéro de série.
1: 737-1486.
0: Vos numéros.
1: 6-19-44-55-71-65-101-67-74.
0: Bingo, félicitations.
1: Merci.
0: Yamé.
1: Yamé.
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0: Deux gagnantes à la lettre L en folie. Nihotana et Gagnot L. On continue pour la carte pleine. Pour un montant de 10 000 $. Prochain numéro, Minach Dahanti Widman. N38, Nishtanohun Hosh, N38, 38,

J'ai 60, pour toi, c'est non. J'ai 60. 40, numéro de nommé, tu as acheté un néonos, tu as acheté un chouïdement.

B7 Nihuas B7

N41 néo-noir au pic, N41

0: J'ai 49, né au noir au bec jeté. J'ai 49. D'Ossène-Manou, alors, ma vérification de carte. Bingo, Jaja, bingo à la carte pleine. Alors, on est déjà le prochain bingo, mardi. Mardi le 9. Avec une bingo régulier. Numéro de la carte.
1: 18-39-4.
0: Le numéro de série.
1: 82-76-429. 11-1-8-3-4-16-26-19-27-25-41-34-42-40-49-50-48-57-48-62-67-63-61-62.
0: C'est bien bon, Jane. Félicitations.
1: Merci.
0: Yamé.
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0: Une seule gagnante à la carte pleine, Chapek Sonana et Haxniat Uralumcha. Le prochain numéro que j'aurai nommé, I-28, Nihunwa Hunhosh, Mabawite Timokabuitan. Alors, on est déjà à Pachin Chikadou, Minat, mardi, bingo régulier. Alors, on est dédié Moïse, Mbanyo, Yamé, Jidotno.

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1: Hey Minette Pegoino, rebonsoir, Mac, re-bienvenue. Miam tu bourbinon, la deuxième heure, bienvenue à la deuxième heure, Eno, de DJMoïse.online. Tcha. Même après plus de 50 ans, Eno, les grands classiques continuent de tourner à la radio au temps des fêtes, dans les clubs, dans les discothèques, dans les bars. Même Eno, la nouvelle génération, découvre Eno, ses chansons et en version remixée, Eno, prouvant que le disco Eno à traverser comme il faut, et nous, les époques, et nous, sans perdre son énergie. Cette situation, le groupe chic, le freak, c'est chic, qu'on va commencer, nous, la deuxième heure avec ça, et qu'on va commencer, nous, 4-0, tout, et nous, Vegas, côté, nous, hockey. On est, c'est parti. Le blog à 22h30.

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1: Déjà, Eno, le premier blog, Eno, sur les nouvelles musicales, Eno, K-Spencer-1, le 6, Eno, juin, quelque part, mais je crois dans le temps. Et qu'en 79, Eno, Def Leppard, Eno, joue au Crook Rocking Man Club à Sheffield. Un résumé du concert, Eno, paraît dans un journal local, tu sais, Musical Britannic Sound, et qu'elle mène à un contrat d'enregistrement avec Phonogram Records en 79, tu sais, Eno. Faut bien commencer quelque part, tu sais, dans un bar, Eno, t'as obéi, tu sais, et après un article, Eno, sur... un magazine britannique, Kenneth, The Sound, qui est engagé tout droit noté, non? En 79 pour Def Leppard. En 69, Kenneth, Rod Stewart, qui vient de signer comme artiste solo avec Mercury Records. En 66, Janis Joplin arrive à San Francisco, et nous, ayant été invité par Big Brother and the Holding Company afin nous, qu'elle devienne nous, leur chanteuse. We have an outside. Ça, c'est en 66 à She Catch a Trip and a Shikoman. En 87, Kim Wilde. La star de la pop britannique, Eno, arrive au sommet, Eno, des hit-parades américains sur le top 100 avec sa version de You Keep Me Hanging On, la version originale, Eno, chantée par les Supremes, Eno, une reprise, ça avait été au sommet des palmarès pour 2 semaines pendant l'été 66. Donc, la même chanson revient sur d'autres décennies que la décennie 60, dans la décennie 80, est numéro 1 parce que la chanson. Quand une chanson est bonne, elle est bonne. On aime acheter en 65, The Rolling Stone lance, you know, I Can't Get No Satisfaction. En Amérique du Nord, ou DTG, sinon, est à l'Amérique du Nord. Les paroles, Eno, sont considérées trop sexuelles, suggestives, pour la radio commerciale. Mais le singer, par contre, arrive quand même, Eno, en première position du top 5, Eno, du magazine Billboard America, ça. Et que... il reste quand même, Eno, 14 semaines, Eno, dans les palmarès, dont 4 semaines, chouette, Eno, comme, Eno, numéro 1. Et Eno, parlant de numéro 1, à l'époque disco, Eno, tellement Austin Green s'est rendu loin, Eno, avec une reprise de Don't Leave Me This Way, tu sais, qu'on va entendre, Eno. Entendre là, c'est parti, Eno, pour Eno. On est la mi-temps du talon, et qu'on traverse, Eno. On va se rendre jusqu'à minuit, soyez-en rassurés. On est même, nous, admire, Eno. Nous, habitables, quand tu es maintenant, toujours non-stop, toujours en mode disco.
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2: Hey, hey, c'est l'heure, Eno, du deuxième blog, Eno, de la soirée. Tiens, Eno, ça va être quelques anniversaires, Eno, musicaux, des naissances entre le 3 et le 7 juin. Tiens, ça se dit-tu des anniversaires musicaux? En tout cas, si ça se dit pas, nous, je viens de créer, nous, le mot, le sujet, vous savez, man? Ben, ça doit se dire, anniversaire musical, nous, j'ai une nagmahet, surtout, tu sais, moukcha la nagmahet, nous, coach, comment, mais nous, dis chez nous, la semaine, gabbenement, moi, la fin de semaine, le 3 juin, au Jihermibin, c'était l'anniversaire de Suzy Quatro. Née en 1950, chanteuse et bassiste américaine, connue pour ses succès, non? Can the Can, McKenna Stumbling In, Kenaromwacha Suzy Quatro, Diego. Le 4 juin, c'était l'anniversaire de Michel Phillips, 1944, et membre du groupe The Mamas and the Papas, célèbre pour California Dreaming et Monday. C'est tout un groupe, Mamas and the Papas, des vocalistes. L. The Barge, en 61, New le chanteur du groupe The Barge, you know, connu, you know, pour sa chanson Rhythm of the Night, un produit de Motown. Le 5 juin, Richard Butler, en 56, et c'est le chanteur du groupe de psychédélique Fure, auteur du succès, no, Pretty in Pink. Le 6 juin, no, Mad in England, not England, c'est en Angleterre, l'Allemagne, la chanteuse allemande, no, de musique pop, connue pour Maria Magdalena, mon ami James Flamand, c'est de qui je parle. Mac into the heat of the night, Mac Everlasting Love, Sandra, 1962, la chanteuse allemande, Germany. Le 7 juin, New Eben, Prince, 1958, et New Eben, Prince, auteur, compositeur, instrumentiste américain, tiens, nos tempo d'avenir, les instruments, tiens, que ce soit guitare, piano, bass, amenez-en des instruments. Auteur et nos compositeurs connus et nos pour Purple Rain, Magnetic Kiss, Mac 1999. Tom Jones, et nous, 1940, et New Haven, c'est un chanteur gallois. Il est dédié à des Britanniques. Très connu pour It's No Inosure, Magnetic She's a Lady. Hey, Tom Jones, vous avez mis. Voilà, c'était quelques anniversaires et non musicaux. Comment j'ai dit ça? Musicaux, c'était mon terme que je viens de créer. croyez-le ou non, et non, c'était 4-0, et non, ou OK, non, je change de sujet complètement, c'était 4-0, Gen Vegas, et bien maintenant, c'est 4-4, et non, moi, c'est pas encore certain, les arbitres discutent, mais 3 buts tout de même, maintenant, en 39 secondes et quelques, en début de troisième période, j'espère que tu vas doter, non, la Caroline. Donc, là, c'est parti, et non. On continue nos prochains blogs et nous, dans une demi-heure, dans 25 minutes plus tôt, ça, vous n'êtes pas droit d'autre et nous, Air Supply, dans une émission de disco, pourquoi pas, ça, un cobaye.

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1: Hey, hier, Reno, je suis tombé sur un article. Je pense que c'est un journal La Presse sur le net, you know, c'était La Presse, you know. Il y avait un article, you know, qui parlait, you know, du nouveau film de la saga, you know, Star Wars, tu sais, le Mandalorian, and Grogu, le petit, you know, Yoda. Ça a été, you know, des scènes ont été tournées, you know, aux îles de la Madeleine, you know. Quand même, tu sais, Star Wars, Disney, qui viennent tourner, you know, aux îles de la Madeleine, you know, pour ce film. Je sais pas s'il est sorti, il me semble qu'il est au cinéma, de la saga Star Wars. Et ça m'a donné l'idée, you know, de chercher un peu. Il y en a. Il y en a un char, tu vois, de films, you know, qui ont été tournés au Québec. Les plus intéressants, tu vois, j'ai pris, you know, quelques notes. Grand tournage hollywoodien réalisé au Québec, you know, un film, you know, de 1953, La loi du silence, you know, réalisé par Alfred Hitchcock, tourné dans le Vieux-Québec au Château Frontenac et à l'île d'Orléans. Quand même, tu vois. Le film est né Arrête-moi, you know, si tu peux, avec Leonardo DiCaprio et Tom Hanks. Des scènes ont été, you know, filmées dans le Vieux-Québec, McKinney à Stoneham. Arrête-moi si tu peux. Québec, Max Stoneham. Le Terminal avec Tom Hanks et Catherine Zeta-Jones. Tourné en partie, you know, à l'aéroport de Mirabel. Mirabel, you know, l'aéroport, tu sais, poussément, tu sais, puis je t'en ai rendu, tu sais, on est tout d'un coup, le Terminal en 2004, tu sais, Montréal, tu sais. L'Aviateur, toujours avec Leonardo DiCaprio. Plusieurs scènes ont été tournées à Montréal. Le jour d'après, The Day After Tomorrow, en 2004, avec Dennis Quaid, McKinney, Jake, ça là, c'est un nom que j'ai de la misère à prononcer, Jake Gyllenhaal, tourné à Montréal, Montréal a servi de décor principal. L'étrange histoire de Benjamin Button, avec Brad Pitt, Cate Blanchett, certaines scènes ont été tournées à Montréal. L'histoire de Pi, je pensais, c'est tout un autre, une scène du green screen. Des scènes ont été filmées à Montréal, sur les rives du fleuve Saint-Laurent. X-Men, et nous, Day of Future Past, tournée, you know, en partie à Montréal. X-Men Apocalypse à Montréal. L'arrivée, Arrival, le film de Denis Villeneuve, tourné entièrement au Québec. Transformer, il y a tes noms, à Montréal, you know. Ils ont transformé Montréal en un décor de New York, dans plusieurs scènes. Avec un dernier, you know, Mayday, en français, apparaître, drôle de traduction, avec Ryan Reynolds, McKinney, Kenneth Branagh. Des scènes ont été tournées à Montréal et à Châteauguay. On a quelques films, j'ai une poignée de films, mais non, quand même intéressant, de bons films, tournés, non, chez nous, au Québec, tu sais. Voilà, c'est ce qui termine, non, mon blog, mon dernier blog de la fin de semaine. Et que vous pensiez sûrement vous en tirer avec cette émission, et non, sans Donna Summer, ben, c'est impossible, tu sais. On fait tourner la reine, et non. C'est parti, non? Je suis avec vous jusqu'à minuit, MC Mario, après ça. On est.
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0: Hey Quinn, tu t'avais une émission. C'est tout pour moi et nous pour nos 7 fins de semaine. Nous allons nous revoir, Coach Richardon, vendredi prochain pour l'édition des années 80 et samedi, celle du disco. Et venez, je vous remercie, vous tous qui écoutez l'émission et nous chaque fin de semaine religieusement. T'sais. Auditeurs, auditrices, merci, d'être aussi passionné, Nicolas. Remerciements, bien sûr, tu sais, je remercie les diffuseurs, sans ça, j'aurais aucun trip à mixer, tout seul, dans un programme avec seulement, une seule ligne qui diffuse. Donc, merci, Matchmaker Schlag John, 106.9, tu sais, Yann Dominique, Nédé Todum diffusé. Kawawa 89.9 FM, Susan Unyam Inish, Wahat Maliutenam 104.5, Aîné La Fipinette, Onumen Shibo 97.5, Charlot Grégoire, Notachkwan le 100.3, Laurent Toto Knight, Pokshibit 96.1, Magnette, Kwanjit 89.9, Marina, Nededj Natwashish 86.7, Damien, Obedjuan 89.9, Oscar Inhadoncha, Manawan 93.1, Jimmy McNazer Dubé, Wemo Tashi 89.9, Alfred Neoashish Biroté, Picogan le 100.1, Wendake Picogan, c'est via le PJF Radio Live avec mon ami James. Wendake, c'est le 100.3 et nous, David Alexandre Vincent, mise en onde. Maquette des web radios, PJF Radio Live, Candidagan.net avec Anthony Dubé. C'est tout. Je suis très, très honoré de jouer chez vous à chaque fin de semaine. Je vous souhaite une bonne nuit. Tiens, la vie continue, mais la nuit continue aussi. Tiens, avec MC Mario, tu es de moi dans un instant. Tu m'amèneras mieux que prenez soin de vous et surtout pas de texto au volant. On se retrouve bientôt. Je rentre chez toi encore. Yamé.
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Donc, Hugo Frey, nous n'aimons pas Dieu le professeur. Dieu, monsieur le professeur. 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

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Mon cœur est en prison, c'est pas ça. Il est pas en prison, mon cœur. 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Cellulaire, où est-ce qu'il y a un gris? 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

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Il y en a un autre qui est en haut de main. Et il est dans le dernier niveau, il est arrivé déjà, mais dans le genre de maladie. Et il est arrivé déjà, je suis trop sans de drop it. Je suis trop sans, il est ici, il est des cabanes, il est des chalets. 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

0: 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Koi, et bienvenue à notre célébration eucharistique de ce dimanche. Aujourd'hui, unis à l'Église universelle, nous célébrons la fête du Saint-Sacrement du corps et du sang du Christ. Cette fête, la fête du Saint-Sacrement, commémore la présence réelle de Jésus-Christ dans le sacrement de l'Eucharistie, c'est-à-dire sous les espèces du pain et du vin consacrés au cours de la messe. C'est la célébration du Dieu d'amour qui se révèle en donnant son corps et son sang, en se donnant à nous comme nourriture de vie éternelle. Au cours de cette célébration, nous allons prier pour le repos des âmes de Marceline Ambroise. L'intention est recommandée par sa famille. Germaine Volant, l'intention est recommandée par Patrick Moreau. Constance, Louise. Pardon ? C'est ce que je dis. Louise et Marie-Marthe Volant, recommandées par Florence Fontaine, demandant au Seigneur de les accueillir dans sa félicité éternelle. Jésus a multiplié le pain de vie. Encore maintenant, il enrichit notre existence avec ses dons variés que nous ne reconnaissons pas toujours. Confions-nous humblement à la miséricorde divine, demandant son pardon.
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0: J'ai oublié de l'annoncer au début de notre célébration, puisque nous célébrons aujourd'hui le dimanche du Saint-Sacrement. Tout juste après la communion, j'irai chercher le Saint-Sacrement dans l'ostensoir et je vais faire une petite procession dans les allées de l'église. Après quoi, je vais exposer le Saint-Sacrement ici, qui restera toute la journée pour ceux qui aimeraient venir adorer. Et à la fin de la messe, je passerai la parole à Thérèse, qui aura quelque chose à nous expliquer par rapport à cela. Nous allons à la page 6 pour la prière. Emiata, Mamou, Seigneur Jésus-Christ, dans cet admirable sacrement, tu nous as laissé le mémorial de ta passion. Donne-nous de vénérer avec une telle ferveur les saints mystères de ton corps et de ton sang, que nous puissions goûter sans cesse en nous le fruit de ta rédemption, toi qui vis et règnes avec le Père, dans l'unité du Saint-Esprit, Dieu pour les siècles des siècles.
1: Amen.
0: Veuillons nous asseoir et écoutons la parole de Dieu.
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3: La page 291.

Alléluia.

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1: Comme annoncé au début de notre célébration, aujourd'hui nous sommes unis à toute l'Église pour célébrer la fête du Saint-Sacrement du corps et du sang de Jésus. En cette solennité du Saint-Sacrement, l'Église contemple le plus grand don laissé par Jésus à son peuple, le plus grand don laissé par Jésus à ses disciples que nous sommes. Il s'agit de l'Eucharistie que nous appelons aussi communion et que nous recevons à chaque célébration eucharistique. Dans l'Évangile, Jésus affirme, je le cite, « Ma chair est la vraie nourriture et mon sang est la vraie boisson. » Il ne s'agit pas d'un simple symbole, mais de sa présence réelle offerte pour la vie du monde. Le petit pain que nous recevons à chaque célébration eucharistique, il n'est pas qu'un symbole. Il est la présence réelle de Jésus. Quand nous recevons le corps du Christ, quand nous recevons la communion, c'est le Christ que nous recevons en nous. C'est lui qui vient pour demeurer en nous, pour demeurer en chacun et chacune de nous. Alors parfois on peut se demander quelle attitude nous adoptons lorsque nous venons recevoir la communion. Est-ce que nous pensons que c'est un simple pain que nous venons recevoir? Ou alors nous pensons que c'est le Christ que nous recevons en nous? Si nous savons effectivement que c'est le Christ que nous recevons à travers ce petit pain, quelle est notre attitude? Est-ce que nous le recevons avec un plus grand respect ou alors on vient le recevoir simplement comme ça? Donc j'aimerais qu'aujourd'hui, chacun et chacune de nous puisse se poser cette question. Comment est-ce que je reçois la communion? Est-ce que je reçois la communion avec respect ou alors je le reçois simplement comme si c'était un petit morceau de pain qu'on me donne. Déjà, dans le désert, Dieu avait nourri son peuple avec la manne, signe annonciateur d'une nourriture plus grande, une nourriture bien plus grande encore. Dans l'Eucharistie, dans la communion, le Christ ressuscité se donne lui-même en nourriture afin de soutenir notre marche, afin de guérir nos faiblesses et nous conduire vers la vie éternelle. Le Christ que nous recevons vient nous donner la force parce que lui, il est tout-puissant. Chaque messe est ainsi une rencontre vivante avec le Seigneur qui continue de se livrer par amour, renouvelant l'alliance scellée par son sacrifice sur la croix. Le Christ s'est livré sur la croix par amour pour nous. C'est pour nous sauver. Et lorsque nous recevons la communion, c'est le Christ qui renouvelle cette alliance scellée sur la croix pour sauver l'humanité qui se réalise encore. Donc chaque fois que le Christ, chaque fois que nous recevons la communion, sachons que nous recevons le Christ qui vient de nouveau nous sauver. D'un point de vue pédagogique, si on peut le dire, la fête du Saint-Sacrement nous enseigne que la vie chrétienne ne peut grandir sans une relation régulière avec l'Eucharistie. Je reprends. La vie chrétienne ne peut grandir sans une relation régulière avec l'Eucharistie. Ce qui dit, nous sommes invités à communier au corps et au sang du Christ, si possible, tous les jours. Mais si ce n'est pas possible, les jours prévus pour les messes dans nos communautés, nous sommes encouragés à communier, parce que cela nous connecte directement au Christ. Cela nous rappelle que le Christ que nous recevons vient nous donner force. Comme le corps a besoin de nourriture pour vivre, l'âme a besoin du pain de vie pour demeurer forte dans la foi. Tout est dit. On ne peut pas passer toute une journée sans manger. Nous serons faibles. Notre corps sera très faible. Et c'est la même chose pour notre âme. Nous avons besoin de recevoir la communion afin de demeurer fort et forte dans la foi. Et saint Paul nous rappelle que puisqu'il y a un seul pain, la multitude que nous sommes est un seul corps. Puisqu'il y a un seul pain, la multitude que nous sommes est un seul corps. L'Eucharistie, la communion, construit une union entre nous. Union entre les disciples et Jésus. L'Eucharistie brise les barrières de l'égoïsme et nous apprend à vivre en frère et en sœur. C'est pourquoi nous l'appelons communion. Son rôle, c'est de nous permettre de vivre en communion entre nous, frères et sœurs, et en communion avec le Christ. Celui qui reçoit dignement le corps du Christ est appelé à devenir lui-même pain partagé pour les autres à travers le service, à travers le pardon, à travers la charité. L'Eucharistie n'est donc pas seulement un rite à célébrer, mais un mode de vie, qui transforme le croyant, qui transforme la croyante en témoin de l'amour de Dieu au cœur du monde. Alors, je voudrais terminer ce partage avec cette prière. Seigneur Jésus, tu nous as dit que tu es le pain de vie et que ceux et celles qui mangent ton corps et boivent ton sang auront la vie éternelle. Fais que ton corps et ton sang, auxquels nous communions, fortifient notre foi et nous guident sur le chemin de la vie éternelle que tu nous as promis. Augmente chaque jour notre faim et notre soif de toi, Seigneur. Fais grandir en nous l'amour fraternel et donne-nous un cœur semblable au tien, afin que nous devenions, nous aussi, pain et vin pour nos frères et sœurs, en particulier pour les malades, les pauvres, les veuves, les orphelins. Seigneur, augmente en nous la foi et donne-nous la sagesse par ton Fils, Jésus-Christ, notre Seigneur. Amen. Je nous invite à nous mettre debout pour professer notre foi. 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
1: Prière universelle à la page 13. Page 13 de notre priant en Église. En ce dimanche où nous soulignons le don que Jésus nous a fait de sa personne, portons dans notre prière les nombreuses gens qui accueillent et multiplient les signes de sa présence. Mamou, Dieu très bon, écoute-nous.
2: Prions pour les responsables des autorités civiles qui s'emploient à servir la population afin d'améliorer ses conditions de vie.
3: Dieu très bon, écoute-nous.
2: Prions pour les catéchètes qui accompagnent leurs frères et sœurs en vue de leur faire mieux connaître le Christ.
3: Dieu très bon, écoute-nous.
2: Prions pour les personnes éprouvées par un échec, une rupture ou un deuil et qui ont besoin de réconfort.
3: Dieu très bon, écoute-nous.
2: Prions pour les membres de notre communauté chrétienne qui se dévouent pour rendre nos rassemblements eucharistiques toujours plus vivants et signifiants.
3: Dieu très bon, écoute-nous.
1: Prions pour l'Église appelée à révéler la présence du Christ ressuscité au cœur du monde.
3: Dieu très bon, écoute-nous.
1: Et maintenant, dans un moment de silence, confions au Seigneur nos intentions de prière personnelles. Dieu très bon, écoute-nous. Eignatao, Mamou, Seigneur Dieu, chaque fois que nous partageons ton pain de vie, tu donnes un nouvel élan à notre foi. Que cette nourriture du corps soit aussi nourriture du cœur, comme l'a promis ton Fils Jésus, le Christ vivant, pour les siècles des siècles.
3: Amen.

0: 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Nous t'en prions, Seigneur, dans ta bonté, accorde à ton Église les dons de l'unité et de la paix, signifiés mystérieusement par les présents que nous t'offrons, par le Christ, notre Seigneur.
1: Amen.
0: 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Vraiment, il est juste et bon, pour ta gloire et notre salut, de t'offrir notre action de grâce toujours et en tout lieu, Seigneur, Père très saint, Dieu éternel et tout-puissant, par le Christ notre Seigneur.
1: Amen.
0: Lors du dernier repas qu'il partageait avec ses apôtres, voulant perpétuer la mémoire du salut par la croix, il s'est offert à toi, comme l'agneau sans tache, et tu as accueilli son sacrifice de parfaite louange. Quand tes fidèles communient à ce mystère incomparable, tu les sanctifies pour que la famille humaine, habitant un même univers, soit éclairée par une même foi et réunie par une même charité. Nous venons à la table de cet admirable sacrement pour être imprégnés de la douceur de ta grâce et transformé à l'image de ce que nous serons au ciel. C'est pourquoi le ciel et la terre t'adorent. Ils te chantent le cantique nouveau, et nous-mêmes, unissant notre voix à celle des anges, nous t'acclamons.

Toi qui es vraiment saint, toi qui es la source de toute sainteté. Dieu notre Père, nous voici rassemblés devant toi, et dans la communion de toute l'Église, nous célébrons le jour où le Christ est ressuscité d'entre les morts. Par lui que tu as élevé à ta droite, nous te prions. Sanctifie ces offrandes en répandant sur elles ton esprit, qu'elles deviennent pour nous le corps et le sang de Jésus, le Christ notre Seigneur. Au moment d'être livré et d'entrer librement dans sa passion, il prit le pain, il rendit grâce, il le rompit et le donna à ses disciples en disant, « Prenez et mangez-en tous, ceci est mon corps livré pour vous. »

De même, après le repas, il prit la coupe, de nouveau il rendit grâce et la donna à ses disciples en disant, « Prenez et buvez-en tous, car ceci est la coupe de mon sang, le sang de l'Alliance nouvelle et éternelle, qui sera versé pour vous et pour la multitude en rémission des péchés. Vous ferez cela en mémoire de moi. »

0: En faisant ainsi mémoire de la mort et de la résurrection de ton Fils, nous t'offrons, Seigneur, le pain de la vie et la coupe du salut. Et nous te rendons grâce, car tu nous as estimés dignes de nous tenir devant toi pour te servir. Humblement, nous te demandons qu'en ayant part au corps et au sang du Christ, nous soyons rassemblés par l'Esprit Saint en un seul corps. Souviens-toi, Seigneur, de ton Église répandue à travers le monde. Fais-la grandir dans ta charité, en union avec notre pape Léon, notre évêque Pierre Charland, tous les évêques, les prêtres et les diacres. Souviens-toi aussi de nos frères et sœurs qui se sont endormis dans l'espérance de la résurrection. Et souviens-toi, dans ta miséricorde, de tous les défunts. Souviens-toi spécialement aujourd'hui de Marceline Ambroise, Germaine Volant, Constance, Louise, Marie-Marthe Volant. Accueille-les dans la lumière de ton visage, sur toutes les personnes malades de nos communautés, ceux-là qui se recommandent à nos prières malgré nos faiblesses, afin que toi, médecin par excellence, tu puisses leur accorder la guérison dont ils ont besoin. Et sur nous tous, enfin, nous implorons ta bonté, permets qu'avec la Vierge Marie, la bienheureuse Mère de Dieu, avec Saint Joseph, son époux, les apôtres et tous les saints qui ont fait ta joie au long des âges, nous ayons part à la vie éternelle et que nous chantions ta louange et ta gloire par ton Fils, Jésus le Christ. Mamou,
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0: Comme nous l'avons appris du Sauveur, et selon son commandement, nous reprenons cette prière des enfants de Dieu et à travers cette prière, demandons au Seigneur la grâce de la foi, cette foi qui nous permettra à chaque fois que nous nous présenterons pour recevoir son corps, de croire que c'est sa présence réelle que nous recevons en nous. Notawina, afin que le Seigneur puisse accorder sa paix dans notre monde, sa paix dans nos familles, sa paix dans nos communautés, sa paix dans nos cœurs, je nous invite à prendre à la page 20 la prière d'échange de la paix que nous allons dire ensemble, une manière pour nous de demander la paix qui vient de Dieu pour notre monde. Mamou, Seigneur Jésus-Christ, tu as dit à tes apôtres, je vous laisse la paix, je vous donne ma paix. Ne regarde pas nos péchés, mais la foi de ton Église. Pour que ta volonté s'accomplisse, donne-lui toujours cette paix et conduis-la vers l'unité parfaite, toi qui vis et règnes pour les siècles et siècles. Et que la paix du Seigneur demeure toujours avec vous. Dans la charité du Christ, donnons-nous un signe de paix, la paix du Seigneur.

0: Nous sommes heureux et heureuses en cette solennité du Saint-Sacrement, solennité du corps et du sang du Christ, d'être invités à sa table. Le voici, l'agneau de Dieu, celui qui enlève les péchés du monde.
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0: Que le corps et le sang du Christ nourrissent la vie éternelle.

Je vais aller chercher le Saint-Sacrement dans l'ostensoir. Je viendrai en procession dans les allées. Et pendant ce temps, on peut toujours reprendre le chant qu'on venait d'exécuter. Merci.

0: t'en prions, Seigneur Jésus-Christ, donne-nous de goûter pleinement à la vie divine de l'Esprit, ce qui préfigure dans le temps la communion à ton corps et à ton sang précieux. Toi qui vis et règnes pour les siècles des siècles. Amen.
1: J'invite maintenant Thérèse à venir prendre la parole.

Nous n'aurons pas de messe ici à Maliotenam. Nous aurons plutôt la messe à Ouachat pour les funérailles de Ricky Grégoire. C'est ça, les funérailles de Ricky Grégoire le mercredi 10 juin à Ouachat à 2h de l'après-midi. Jeudi 11 juin, nous aurons adoration au Saint-Sacrement à Ouachat à 5h. Vendredi 12 juin, nous aurons la messe ici à Maliotenam à 5h30 et elle sera célébrée pour tous les malades. L'intention est recommandée par une paroissienne. Et le dimanche prochain, 14 juin, nous aurons une messe ici à Maliotenam à 9h30 et à Ouachat à 11h. À Ouachat, la messe sera célébrée pour le repos des âmes de Caroline et Comis Pinette. L'intention est recommandée par Gaëtan Pinette. Alors, nous avons une invitation de notre évêque, l'évêque de Bécomo, Monseigneur Pierre Charland, pour toute la communauté. Excusez-moi. Je lis la lettre. Un bel événement diocésain approche. Il s'agit de la rencontre diocésaine de la fraternité qui aura lieu le samedi 13 juin prochain à l'église Sainte-Famille de cette île de 10h à 4h. L'accueil dès 9h30 avec un repas sur place à midi. Contribution volontaire pour ceux qui veulent contribuer, mais sinon, le repas, il est offert gratuitement. Des personnes qui sont conviées à cette rencontre, l'évêque souhaite spécialement à cette rencontre avoir des jeunes adultes, des personnes issues de l'immigration, des membres de Première Nation, c'est-à-dire les autochtones, tous ceux et celles qui désirent marcher ensemble dans vous. Alors l'évêque, il organise cette rencontre pour tous les migrants spécialement, pour tous les jeunes et pour tous les autochtones. La rencontre, c'est à l'église Sainte-Famille le 13 juin, le samedi prochain, à partir de 10h. Il aimerait que les autochtones soient vraiment nombreux à cette rencontre-là. Donc on espère que nous allons être nombreux à cette rencontre à laquelle nous convie l'évêque du diocèse de Bécomo. Et voilà. Et sur ce, je vous souhaite un bon dimanche. Pour la bénédiction, je vais la faire avec le Saint-Sacrement. 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Je vous souhaite une belle journée d'adoration. Le Saint-Sacrement restera exposé ici toute la journée, jusqu'à 6h.

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C'est un groupe en lien avec les personnes qui visent à chercher la sobriété puis à maintenir l'abstinence, à avoir des outils pour maintenir son mode de vie dans la sobriété. Ça commence jeudi le 4 juin pour une durée de 8 semaines. Puis ça vient du secteur Chihuahua Chihuahua. 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
3: C'est premier musical prêt pour le PART Mix Mania 3. Je suis préfère le PART. Je vous souhaite bonne fin de journée.
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Nani Cutty ni Laurence Jourdain, Mathieu Jourdain. Ce soir et cette nuit partiellement nuageux avec 30% probabilité d'averse tôt ce soir, dégagement ce soir minimum 7. Lundi 8 juin en soleil devenant alternance de soleil et de nuages en après-midi, maximum 16, indice UV de 7, ou élevé nuit nuageux au minimum 10. 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

0: Nadou.
1: 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Coton White Joe Mambo No 5, vous écoutez Francis Volant en musique jusqu'à 7 heures.
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0: Sommaire 69, Brian Adams, je vais envoyer à ma mère, je vais souhaiter une bonne soirée à ma tante Linda Bonne Route.

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17h30. Mon identité Inou Eric Leblanc. Je vais souhaiter une bonne soirée à mon meilleur ami Manikis.

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Ce soir et cette nuit partiellement nuageux avec 30% probabilité d'averse tôt ce soir, dégagement ce soir minimum 7. Lundi 8 juin en soleil devenant alternance de soleil et de nuages en après-midi, maximum 16, indice UV de 7 ou élevé, nuit nuageux au minimum 10. 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

bouteille. 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

18h24, l'amour Mixmania 4. 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

Mal en cabinette. Abigail Chisapeu-Jouvet souhaite une bonne soirée, ma collègue. Mal en cabinette.

0: jusqu'à maintenant, notre
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